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0: 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Il est déjà 10h et tout de suite, il est l'heure de retrouver le journal de Radio France Internationale.
1: Heures en temps universel, 10h ici à Paris. Merci d'écouter RFI. Dans 10 minutes, la première partie de votre émission appelle sur l'actualité consacrée à vos questions et dans 40 minutes, le débat. Samuel Eto'o défend Gianni Infantino. Selon lui, le patron de la FIFA a changé le football sur le continent africain. Qu'en pensez-vous? On attend vos réactions au standard. 33 9 693 693 70. Mais pour l'heure, l'actualité internationale avec Marion Kazanov. Bonjour Marion.
2: Bonjour Namori, bonjour à tous. Œil pour œil, dollar pour dollar, le Canada répond fermement aux droits de douane infligés par Washington, avec des surtaxes de 15 à 50% sur une série de produits américains. Ces surtaxes entreront en vigueur le 8 septembre. Washington asphyxie un peu plus l'économie iranienne avec des sanctions annoncées lundi. Dans ce contexte, les fausses informations pullulent sur les réseaux sociaux. Washington qui souhaite aussi imposer un embargo sur les armes au Soudan, à Khartoum. Le général Emeti balaye ses pressions. Et puis les 48 dernières heures de la COP17 à Oulan-Bator en Mongolie, COP17 sur la désertification, les blocages persistent dans les négociations. Comme promis, le Canada riposte aux droits de douane américains. Le pays imposera dès le 8 septembre des surtaxes douanières de 15 à 50% sur une série de produits américains, en réponse donc à celle annoncée par Washington la semaine dernière. Le premier ministre canadien Mark Carney a aussi annoncé le déblocage de 4,5 milliards d'euros d'aide pour les secteurs touchés par ces surtaxes américaines. Le conflit commercial s'envenime donc entre les deux voisins. Jamais leurs relations n'auront été aussi tendu. Un conflit rythmé aussi par deux agendas politiques bien différents de part et d'autre de la frontière, comme le détaille Julien Martin, professeur au département de sciences économiques à l'Université du Québec à Montréal.
3: Les mesures de Trump envers le Canada sont pas du tout populaires. Et donc, il faut pas non plus avoir des répliques qui vont faire que les électeurs américains vont tout à coup se dire, ah bah, finalement, le Canada, c'est pas un pays ami, c'est pas un pays sympathique. Et donc, peut-être que Donald Trump avait raison. L'autre dimension politique, c'est qu'il y a aussi des élections au Québec. Il y a un référendum d'indépendance en Alberta. Et là, Mark Carney, c'est aussi la manière dont il se positionne dans cette guerre commerciale est aussi extrêmement importante. Une des choses qui, avec laquelle elle a justifié son retrait des négociations, c'est de dire que les demandes des Américains par rapport au contenu en français, le contenu culturel en français, n'étaient pas acceptables. Et là, il s'adressait directement au Québec, où on sait que le français est extrêmement important, en leur disant « le Canada ne vous lâche pas, cherche à défendre le français contre les Américains ». Et donc, le positionnement de Mark Carney doit aussi se penser dans ce triptyque. Vous avez le référendum d'indépendance en Alberta, les élections au Québec et bien sûr les élections américaines de mi-mandat.
2: Julien Martin, professeur au département de sciences économiques de l'Université du Québec. Propos recueillis par Jeanne Bartoli. Et avant ces élections de mi-mandat aux États-Unis, un répit pour Donald Trump. L'une de ses protégées vient de remporter une primaire en Caroline du Sud. Darlene Graham sera la candidate républicaine pour ces élections de mi-mandat. Elle a remporté l'investiture tout à l'heure face à l'ultra-conservateur Ralph Norman. Cette victoire offre un peu d'air au président américain qui est fragilisé dans son propre parti. Les États-Unis frappent aussi l'économie iranienne dans un tout autre contexte. Washington a annoncé lundi un nouveau train de sanctions dans le cadre de la guerre débutée il y a bientôt 6 mois. Elle vise ces sanctions les partenaires commerciaux de Téhéran sur les échanges sur l'or, la technologie, l'aviation, le transport maritime. Le but est d'asphyxier économiquement l'Iran. Et déjà, l'onde de choc se fait ressentir. Les files d'attente s'allongent dans les stations-service. Dans ce contexte, une rumeur affirme sur les réseaux sociaux que des manifestations anti-gouvernementales auraient éclaté ces dernières heures en Iran. Vérification faite, Grégory Genevrier, tout est faux.
4: Oui, tout repose sur une vidéo de 13 secondes filmée de nuit. On y voit des milliers de manifestants défiler sur un boulevard quelque part dans Téhéran. Les manifestations viennent de commencer, la capitale explose, commentent les comptes qui diffusent ces images. Et pourtant, en réalité, cette scène n'est pas récente. Une recherche par image inversée montre qu'elle a été filmée en janvier 2026 lors des manifestations antigouvernementales sévèrement réprimées. Siavosh Ghazi, notre correspondant et grand reporter à Téhéran, confirme qu'aucun témoignage ne rapporte des manifestations ces dernières heures dans la capitale iranienne. Cette fausse information n'est pas un cas isolé. Plusieurs vidéos sont actuellement recyclées sur les réseaux sociaux pour faire croire à l'émergence d'une nouvelle mobilisation populaire. Ces infox se sont poussées par différents comptes persanophones et arabophones, parfois très populaires.
2: Grégory Genevrier. En Syrie, le chef kurde Mazloum Abdi annonce la dissolution de ses forces, les FDS. Les forces démocratiques syriennes avaient notamment combattu les djihadistes du groupe État islamique en Syrie. Elles doivent désormais être intégrées à l'armée de Damas. Un accord en ce sens avait été passé en janvier entre Ahmed al-Shara, nouveau dirigeant du pays depuis la chute de Bachar al-Assad en 2024, et les forces kurdes. La Syrie qui condamne l'entrée sur son sol du ministre israélien de la Défense, Israël Katz, s'est rendu dans le sud du pays où sont stationnées des troupes de l'armée. Il a réaffirmé la volonté d'Israël de maintenir des forces en Syrie tant qu'il y aurait des menaces sur sa sécurité. Israël craint le déploiement de soldats turcs en Syrie, ce que dément Ankara. RFI, 10h06 à Khartoum, au Soudan, le chef de l'armée Abdel Fattah al-Burhan minimise les menaces d'embargo sur les armes. Lundi, les États-Unis ont proposé devant le Conseil de sécurité de l'ONU d'étendre l'embargo imposé sur le Darfour depuis plus de deux décennies à la totalité du Soudan. Une proposition rejetée par la Chine et la Russie. Et ces pressions, a dit le chef de l'armée soudanaise, ne modifieront pas la position de Khartoum. Le général al-Burhan assure que ses forces poursuivront leurs efforts pour rétablir la sécurité et la stabilité dans tout le pays. Depuis 2023, son armée affronte les paramilitaires du général Emeti Ouda Ibrahim.
5: Pour le général al-Burhan, de telles mesures n'affecteront pas et n'affaibliront pas la détermination de l'armée afin de gagner la bataille de la dignité, selon sa qualification rapportée par l'agence de presse soudanaise. Il a exhorté les citoyens à ignorer cette propagande concernant l'éventuelle instauration d'une zone d'exclusion aérienne au-dessus du pays. Al-Burhan s'est également adressé à ceux qu'il a appelés les partisans des sanctions à l'étranger, sans nommer les paramilitaires et leurs alliés, affirmant que le peuple soudanais ne sera pas brisé et que ceux qui cherchent à les soumettre par des sanctions ne pourront pas revenir au pouvoir. Plusieurs personnalités proches de l'armée se sont exprimées pour appeler la communauté internationale à agir. Elles veulent faire respecter l'embargo sur les armes au Darfour en premier, mesure adoptée il y a plus de deux décennies.
2: À Madagascar, le FFKM, le Conseil œcuménique des églises chrétiennes, a dévoilé le calendrier de la concertation nationale, un processus réclamé depuis le renversement du président Andry Rajoel il y a près d'un an. Les consultations se dérouleront donc de septembre à mars, d'abord au niveau local, puis au niveau national. La restitution des résolutions, elle, est prévue pour le mois de mai 2027 et le mouvement Gen Z siège désormais au comité chargé de ces concertations. Toujours dans l'océan Indien, la visite du Premier ministre français à Mayotte, Sébastien Lecornu, arrive aujourd'hui sur l'archipel. Il veut accélérer la reconstruction. Un an et demi après le passage du cyclone Chido, il sera aussi question de l'immigration clandestine. Un sujet abordé sur place déjà par Édouard Philippe la semaine dernière, candidat à la présidentielle, et alors que le Rassemblement National, parti d'extrême droite, progresse dans les intentions de vote à Mayotte. La sécheresse s'étend en Amérique centrale. Après le Honduras la semaine dernière, le Panama et le Salvador se déclarent en alerte maximale. Et c'est dû au phénomène climatique El Niño, annoncé comme record. El Niño s'ajoute au changement climatique d'origine humaine, un cocktail qui aggrave les épisodes de canicule et de sécheresse. Les sécheresses à répétition, il en est question à la COP17 sur la désertification. Cette réunion internationale se termine après-demain à Oulan-Bator en Mongolie. La dégradation des sols ne concerne pas que l'environnement, mais le mode de vie de millions de personnes, notamment des communautés rurales, comme le rappelle Oumarou Malamissa, représentant de l'Institut de recherche pour le développement au Niger.
6: Le pastoralisme est vraiment l'exemple typique, on va dire, de ces aspects culturels. Par exemple, les peuples qui vivent dans les zones sahéliennes, le fait que cette activité puisse être compromise pour des questions environnementales reste quand même un vrai sujet. par son cheptel amène en tout cas la population à aller vers d'autres activités et voire à migrer, enfin à se déplacer. La question de la terre a quand même une dimension culturelle. Et les gens sont attachés à leur terre. Et ça, c'est, je dirais que la dimension culturelle, elle se pose à ce niveau-là. C'est des enjeux fondamentaux liés à la vie des populations, liés à leur survie, je dirais, et à une dimension également sociale.
2: Oumarou Malamissam avec Igor.
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